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2: L'été file à toute allure, mais ici, on se donne le droit de suspendre un peu le temps, d'allonger les minutes, les secondes, pour profiter de chaque parcelle de ce petit samedi matin qui fait son chemin tout en douceur sur les sentiers.

Salutations à tous. Bon début de cette première journée de fin de semaine. J'espère que vous vous portez bien. C'est Julie Daou qui vous accompagne, si heureuse de vous accueillir sur les sentiers de l'été. Je ne sais pas d'où vous nous écoutez, peut-être en ville, à la campagne, dans votre jardin, sur votre balcon. Même si ça fait peut-être déjà un moment que vous avez pris votre jus vert quotidien, on va quand même se donner le droit de se laisser émerger tranquillement. Je suis pas trop du genre bain de glace en me réveillant, là. Je trouve ça plutôt brutal. Cela dit, j'ai beaucoup d'admiration pour ceux qui ont ce courage-là. Par contre, quand on a la chance d'avoir accès à une forêt, qu'on peut s'y rendre quand le jour s'éveille et se laisser bercer par le ruisseau qui coule, peut-être même s'asperger un peu le visage de cette eau-là tellement pure, écouter le son des gouttelettes qui se feraient un chemin sur les roches, respirer un grand coup, là. Ah, ça oui, par contre. La bonne nouvelle, c'est qu'on peut y aller tout de suite, peut-être pas géographiquement, mais musicalement au moins, grâce à ce qui suit, au bord d'une source de liste sous les doigts d'André Laplante.

Ce petit moment de répit au bord d'une source nous était offert par André Laplante qui jouait Liszt. Je ne sais pas si vous êtes comme ça, moi je suis très amatrice de définition. Même quand je connais le sens d'un mot, on dirait que ça m'aide à le comprendre de manière plus juste. Alors, je suis allée regarder dans le Larousse le mot « consolation ». Et ça dit ceci, « soulagement apporté à un chagrin, à la peine de quelqu'un ». Et les synonymes, apaisement, soulagement. On l'avait déjà un peu dans la définition. Et on dirait que juste à la lecture, ça me fait du bien. Si je vous parle de ça, c'est que le harpiste Antoine Mallette-Chénier précise qu'au 19e siècle, on décrivait la consolation comme la recherche d'une paix intérieure, née de la communion spirituelle et de l'amitié, mais aussi comme l'ensemble des éléments essentiels au bien-être de l'âme. Et c'est avec ça en tête qu'il a élaboré son album. On va entendre « Les consolations pour piano » toujours de Liszt, transcrite pour la harpe, et je trouve qu'elle ressemble un peu à toutes ces définitions-là, une forme de réconfort, de calme aussi, de refuge contre l'agitation, un rempart à la brutalité extérieure, mais elles sont aussi un peu comme cette vieille couverte usée là, qu'on n'arrive pas à acheter parce qu'elle est rendue tellement douce et de laquelle on s'abrit quand on a besoin de tendre et de paisible.

Antoine Mallet-Chénier jouait quelques constellations pour piano de Liszt à la harpe. Assez efficace, je trouve, comme antidote à l'amorosité. On prend une petite pause, le temps de faire le plein d'infos, toujours en compagnie de Liszt et d'André Laplante cette fois, et on se retrouve dans quelques minutes sur les sentiers de l'été. À tout de suite.

C'est porté par Sol Gabetta et l'Orchestre national danois qui jouait La Capricieuse de Elgar, que vous avez sautillé jusqu'à nous sur les sentiers de l'été. Julie Daou avec vous, ravie de poursuivre cette promenade musicale en votre compagnie ou de vous souhaiter la bienvenue. Ah, les histoires d'amour romantique, surtout quand elles sont vraies, moi ça me fait fondre. Celle entre Elgar, compositeur, et la poétesse Caroline Alice Roberts est parfaitement dramatique, mais pas dans le sens de porter un drame, mais dans le sens où ça a été vraiment intense. Quand ils se sont rencontrés, elle était son élève de piano, il tombe amoureux, coup de foudre. Et là, ils veulent faire les choses comme il faut, donc il la demande en mariage, mais les parents de la dame s'y opposent parce qu'il vient d'un milieu modeste et pas elle. Et à ce moment-là, lui, il est pas connu et il a 8 ans de moins qu'elle aussi. Il est catholique, alors qu'en Angleterre, à cette époque-là, peu de gens le sont. Elle décide de braver l'autorité parentale et devient la femme d'Edouard. Il a fini par connaître un grand succès et tout au long de sa vie, elle est vraiment devenue sa muse. Leur relation a duré jusqu'à ce qu'elle décède et après ça, il n'a presque plus écrit. C'est très déchirant, je trouve, mais en même temps tellement beau. Et quand il se courtisait, elle avait écrit un poème qu'il avait mis en musique et qui s'intitule « Le vent à l'aube ». Et lui, comme cadeau de fiançailles, un peu en réponse au texte qu'elle lui avait écrit, a composé « Salut d'amour » que vous allez sans doute reconnaître. Et j'avoue que ça doit être assez difficile de rester de glace quand on se fait offrir une mélodie aussi délicieuse que celle-là, qui nous arrive par ceux qui nous ont accueillis, donc Sol Gabetta et l'Orchestre symphonique national danois, direction de Mario Venzago.

La barcarolle vénitienne de Félix Mendelssohn est interprétée par Igor Levit, avec qui on va poursuivre la promenade. Mendelssohn a écrit des romans sans parole qui sont un peu comme une forme de journal intime, si on veut. C'est-à-dire que ce sont de courtes pièces pour piano seul, il y en a 48 au total, mais qui sont réparties en 8 recueils qu'il a composés tout au long de sa vie. Et quand on les parcourt, c'est comme si on avait accès à ce qui traverse, à ce qui vit intérieurement. Sans que ce soit nécessairement collé là, sur une réalité ou de l'ordre de la description musicale, ça reste une forme d'écho à son état du moment. Et ce qui est assez magnifique, c'est qu'en même temps, comme il n'y a pas de voix, c'est aussi une invitation à se raconter l'histoire qu'on a envie d'entendre, une porte vers l'imaginaire où on peut se construire notre propre récit. C'est très varié, parfois dans la légèreté, d'autres fois dans des teintes un peu plus sombres. Mais ce qui est constant, c'est que même quand c'est plus expansif, il y a toujours un climat d'intimité qui appelle un petit peu à la confidence.

Igor Levit jouait le choral pour orgue BWV 645 de Jean-Sébastien Bach dans une transcription de Puccini. Il était au piano. Le violoncelliste Stéphane Tétrault a été révélation Radio-Canada en 2012, année où, suite à ça, il a enregistré son premier disque. Et c'est pas facile de choisir le répertoire qu'on va immortaliser sur son premier album. Il y a tellement de choix. Faut trouver les œuvres qui ont un sens pour nous à ce moment-là. Et lui a sélectionné, entre autres, les variations sur un thème rococo de Tchaïkovski parce que cette pièce-là l'accompagne depuis toujours et il a eu envie d'y aller avec des coups de cœur. Il raconte qu'il a travaillé avec Yuli Turovski, qui a été son professeur, son mentor aussi, qui est d'origine russe, donc la même que le compositeur, et donc qui savait parfaitement comment aborder de l'intérieur cette musique-là. Et c'est trop drôle parce qu'il a tellement su transmettre l'âme slave à son élève que quand Stéphane Tétrault a joué ça pour la première fois avec un orchestre, c'était le violoniste russe Maxime Vengerov qui dirigeait et il était convaincu que le jeune était aussi russe. Il a même commencé à s'adresser à lui dans sa langue et Stéphane Tétrault comprenait absolument rien, évidemment. Et à plusieurs reprises en cours de répétition, quand le chef s'arrêtait pour lui donner des notes, il oubliait que Stéphane Tétrault était québécois et il recommençait à l'interpeller en russe. Je pense que notre violoncelliste a vraiment bien intégré l'essence de cette musique-là. D'ailleurs, on peut le constater à l'instant où on va l'écouter dans ses fameuses variations rococo avec l'Orchestre symphonique de Québec, direction de Fabien Gabelle.

Fabien Gabelle dirigeait l'Orchestre symphonique de Québec dans les variations sur un thème rococo de Tchaïkovski avec en solo Stéphane Tétrault. On se retrouve de l'autre côté des infos dans quelques minutes sur les sentiers de l'été. À tout de suite.

C'est soufflé par un vent de Suède, signé Lars-Erik Larsson, que vous atterrissez sur les côtes des sentiers de l'été. Très heureuse de vous y accueillir ou de vous y retrouver si vous venez de vous joindre à la promenade, Julie Daou avec vous. On va se déposer en Scandinavie au cours des prochaines heures, région du monde qui possède ses mythologies, ses légendes tellement uniques, ses paysages aussi époustouflants, sa culture, sa manière de vivre qui est tellement enviée par plusieurs. Bref, une région qui a beaucoup à offrir et dont on avait envie de profiter. Une des choses qui nous unit, c'est le climat. Bon, le nôtre est peut-être un peu moins extrême, mais c'est assez semblable. Celui qu'on vient d'écouter, Lars-Erik Larsson, est suédois, a passé sa vie à Stockholm et il écrit une œuvre qui s'appelle « La suite d'hiver ». Je sais, on n'a pas encore du tout épuisé nos ressources de contentement de la belle saison, puis c'est pas demain qu'il va neiger. Sauf qu'à un moment donné, les flocons vont bien finir par arriver. Et c'est tellement des mois où la température varie entre grosses bordées, slotch, pluie, redoux, et selon l'endroit où on est, les paysages peuvent être, mais complètement différents. Donc, c'est pas simple à décrire, à illustrer tout ce qu'on peut traverser pendant la période hivernale. Et lui fait ça à merveille. On entend autant les journées qui raccourcissent, le froid mordant du vent, que les boules de neige qui revolent, les yeux émerveillés des enfants quand le premier tapis blanc s'installe, les bonhommes qui se dressent sur les devants des maisons, mais aussi la poudrerie qui fouette, la tempête du mois d'avril qu'on n'avait pas tant envie de vivre, la chaleur du foyer, on voit tout ça défiler. Si vous détestez l'hiver, ben ça va vous faire sourire d'y avoir accès de très très loin les deux pieds dans l'été. Et si vous l'adorez, ben ça va vous permettre d'y faire un petit saut. C'est l'Orchestre symphonique de Helsingborg, direction de Andrew Manns, qui nous y emmène.

Andrew Manns dirigeait l'orchestre symphonique de Helsingborg dans la suite d'hiver de Lars-Erik Larsen. On était en Suède, on se dépose maintenant au Danemark avec un compositeur qui a vraiment été encensé de son vivant, mais dont on entend peut-être un petit peu moins parler aujourd'hui, Niels Gade. C'est un homme qui avait rencontré Schumann, qui disait de lui qu'il avait un talent exceptionnel avec le physique de Mozart. Pas mal quand même. En plus, je pense qu'il y avait une sorte de destin tracé devant lui parce que les quatre lettres de son nom correspondent aux quatre notes du violon. Bon, c'est peut-être moi qui vois des signes, là, il faut pas en voir, remarquez. Je ne sais pas si vous êtes familier avec l'art du hygge, cette idée danoise, évidemment, selon laquelle le bonheur se cultive dans les choses simples, comme une tasse de thé chaud, allumer une bougie pendant un repas, prendre le temps de manger en famille, faire de nos lieux familiers des endroits plus réconfortants avec des couvertes, des coussins doux, des tableaux. S'éloigner des écrans un peu, être dans le moment présent. Dans le fond, c'est s'organiser pour faire du quotidien une occasion de sérénité, si on veut. Je ne sais pas s'il pressentait cette tendance-là, Monsieur Gade, mais sa musique, elle crée ça. Un espace de tranquillité, de satisfaction, je dirais, duquel on n'a pas tellement envie de sortir et où nous amène Christina Björkow grâce à quelques aquarelles.

Xaba Silvay dirigeait les Helsinki Strings dans quelques extraits de la petite suite de Carl Nielsen. On poursuit notre voyage en Scandinavie avec la Norvège et Grieg, compositeur qui a beaucoup transporté son pays dans sa musique, à laquelle il a intégré souvent des accents traditionnels folkloriques, comme c'est le cas dans ses pièces lyriques. On va en écouter quelques-unes par Ravier Pirjanes. Je ne sais pas si vous avez déjà joué d'un instrument, mais il y a certaines œuvres, quand on les a eues dans les doigts et surtout dans le cœur, je dirais, elles logent quelque part en nous. C'est un peu abstrait, mais en même temps très, très concret. Moi, quand j'ai mis cette musique-là de ma feuille de route dans mes haut-parleurs, dès les premières notes, je me suis revue dans mon petit cubicule de pratique à l'école secondaire où j'allais, qui était public et qui avait une vocation musicale. Pratiquer, on va se le dire, c'était pas la chose que je préférais dans le monde. Je trouvais ça difficile de pas tout de suite maîtriser ce que je jouais. Et j'étais à l'âge où j'avais envie que ça flash, que ça aille vite. Alors quand j'ai abordé ce nocturne de Grieg, rien ne laissait présager mon enthousiasme. C'est très lent, introspectif aussi. Et pourtant, j'ai tout de suite aimé ça. C'est en simplicité, mais il y a un mouvement qui est continu, une forme d'oscillation. Et mélodiquement, c'est surprenant. Souvent, on arrive sans connaître une pièce à un peu anticiper ce qui s'en vient, mais ici pas tellement parce qu'il prend des détours, il joue avec les couleurs sonores, il nous transporte dans le très très aigu autant que dans le grave, et il y a comme une progression qui se fait discrètement mais qu'on sent et qui amène vers un climax et après on revient comme ça au début. C'est magnifique. Et comme c'était un peu inscrit en moi, un peu de la même manière qu'une odeur qui nous plonge dans un souvenir, j'ai essayé de pianoter un peu, mais je pense que ça m'aurait au moins pris la partition. J'ai préféré écouter M. Pirjanes, qui interprète ça avec une infinie tendresse et une grâce assez incomparable.

Quelques pièces lyriques de Grieg étaient interprétées par Javier Perianez. Si vous voulez retrouver la liste des œuvres qu'on diffuse en cours d'émission, c'est tellement facile. Vous vous rendez sur l'application Radio-Canada Audio et vous allez tout trouver. Et que j'aime donc ce qui s'en vient, on est encore avec Grieg pour la suite Holberg. Holberg, c'est un auteur au départ qui est considéré comme le père de la littérature nordique. Il est né à Bergen, comme notre compositeur, et la ville, quand elle a fêté son bicentenaire, a fait un festival, donc une grande fête, et a commandé une musique à Grieg. Et au départ, c'était une œuvre pour piano qui portait le titre de « Suite d'antan », qui a changé par la suite. Il y a 5 mouvements, prélude, sarabande, gavotte, air et rigodon. Donc, des rythmes très différents dans chacune des parties, mais pour celle qui décolle, ça swing vraiment. Et j'ai un faible pour le début. On dirait que c'est comme si on prenait la joie, qu'on la mettait dans une petite boule, puis qu'on vous l'envoyait en plein visage. Il y a un premier accord, et là, ça part. Mais c'est pas frontal, là. C'est juste comme un fou rire. Vous savez, quand une personne devant vous est pliée en deux, qu'elle n'arrive pas à dire pourquoi, puis que là, tout le monde autour devient crampé, juste parce que c'est trop contagieux, je trouve que c'est cet effet-là, cette mélodie-là. Du pur bonheur.

C'était la suite Holberg de Grieg. Si vous voulez nous écrire, c'est toujours un grand, grand plaisir d'avoir de vos nouvelles, de découvrir vos messages, vos suggestions aussi. Donc, c'est très simple. Deux façons. D'abord, notre adresse, lessentiers@radiotradeunioncanada.ca ou la bulle de conversation que vous retrouvez sur l'application Radio-Canada Audio. Je ne sais pas si vous connaissez le violoniste d'origine serbe établi à Paris, Nemanja Radulović. Allez écouter ses disques, il est incroyable, tellement créatif, très investi aussi. Il vient de sortir un album en avril avec la musique de Prokofiev. C'est un musicien qui est vraiment dans une démarche de sincérité, je dirais. C'est-à-dire que il cherche toujours à trouver sa vérité dans son interprétation. Et chez ce compositeur-là, c'est précisément ce qu'il séduit, cette absence de faux-semblants. Il n'y a rien de déguisé. Il est comme sans filtre, selon sa perception des choses, mais en même temps, tout plein de nuances et de subtilités. Moi, je le trouve assez comique, Prokofiev. Je trouve que sa musique contient une bonne dose d'humour, parfois dans des changements de rythme un peu soudains, des contrastes aussi, le côté mélodique qui sonne un peu magique, ça a quelque chose de clownesque par moments. On dirait un peu que c'est de la bande dessinée. Alors, quand il arrive dans des zones plus mélancoliques, c'est d'autant plus bouleversant. Mais pour le moment, avec ce troisième mouvement du deuxième concerto pour violon, par le formidable Nemanja Radulović, ici, il est en compagnie de l'orchestre Philharmonia. On est vraiment dans la fougue.

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Le tendre toucher du pianiste Javier Pelianes. Il jouait La berceuse, opus 57 de Frédéric Chopin. Enregistrement qui remonte à novembre 2012, extrait de son album Les sons et les parfums, consacré à la musique de Chopin et de Claude Debussy, un disque Harmonia Mundi. C'est l'heure de la table d'harmonie. Bonjour et bienvenue à tous. Frédéric Trudel au micro avec vous pour les deux prochaines heures. On va passer un petit moment, si vous le voulez bien, en compagnie de Javier Pelianes, merveilleux pianiste, un poète vraiment. Tout ce qu'il touche se métamorphose en poésie. À 47 ans aujourd'hui, il est le pianiste espagnol le plus connu de sa génération. On dit de lui, et avec raison, qu'il est le digne successeur de la grande Alicia de la Rocha, qu'il a côtoyée d'ailleurs. Elle lui a prodigué de précieux conseils. Je vous propose de l'entendre à nouveau dans la musique de Frédéric Chopin. Il nous interprète l'envoûtante barcarolle en fa dièse majeur, opus 60.

Frédéric Chopin, Barcarolle, opus 60, sous les doigts de velours du pianiste espagnol Javier Perianès. On poursuit avec lui, Javier Perianès. Il nous emmène cette fois dans les fjords de Norvège. Musique d'Edvard Grieg. On écoute son célèbre concerto pour piano en la mineur, composé à 25 ans en 1868. Œuvre manifeste, c'est la première grande œuvre de Grieg à témoigner de cette recherche d'une langue et d'une saveur typiquement scandinave, émancipée de la culture musicale germanique dominante au 19e siècle. Javier Perianès est au piano, l'orchestre symphonique de la BBC est sous la direction du chef finlandais Sakari Oramo.

aux côtés des musiciens de l'Orchestre symphonique de la BBC, sous la direction de Sakari Oramo. Enregistrement réalisé en 2014, un disque de la maison Harmonia Mundi. Musique de chambre maintenant, on écoute le deuxième des trois quatuors à cordes de ce très bel opus 41 de Robert Schumann, composé durant l'été 1842. On l'écoute sous les mains fougueuses et passionnées des jeunes musiciens du quatuor français Hermès.

Quoi de ce raccord d'opus 41 numéro 2 de Robert Schumann, interprété par les membres du Quatuor Hermès, enregistrement qui remonte à leur début discographique. Il a été réalisé en juin 2014 à l'église protestante luthérienne de Bon Secours à Paris. Une belle exploration maintenant de l'univers du guitariste virtuose espagnol établi à Paris, Fernando Sor. Né à Barcelone en 1778, mort à Paris en 1839, c'est un peu le Paganini ou le Frédéric Chopin de la guitare classique, avec ses contemporains Mauro Giuliani et Dionisio Aguado. On peut dire qu'il a vraiment donné à son instrument ses lettres de noblesse. On écoute quelques-unes de ses plus belles études pour guitare. Elles sont jouées ici par le guitariste allemand Frank Baumgarten.

Le guitariste Frank Baumgarten, il nous jouait quelques études du compositeur et célèbre guitariste espagnol parisien d'adoption Fernando Sor. On reste dans ce Paris du tournant du 19e siècle et dans les cordes pincées également. Musique de François-Adrien Boieldieu, né à Rouen en 1775, mort dans les environs de Paris en 1834. Compositeur reconnu pour ses opéras, surtout, il nous a laissé aussi un splendide concerto pour harpe, l'un des plus beaux du répertoire. Le voici sous les mains de la harpiste espagnole naturalisée britannique Marisa Robles. Les musiciens de l'Academy of St. Martin in the Fields sont sous la direction d'Iona Brown.

Andante et scherzo du compositeur et chef d'orchestre français Louis Gan, composé en 1901 à l'intention du flûtiste virtuose et pédagogue Paul Tafanel. Timothy Hutchins était à la flûte, Janet Creaser Hutchins au piano, enregistrement réalisé à l'église de Saint-Eustache au mois de mai 1995, un disque de la maison Decca. C'est tout pour aujourd'hui. Déjà le moment de nous quitter. J'espère que vous avez aimé cette émission. C'était Frédéric Trudel au micro. Merci d'avoir été là. Bonne fin de journée à toutes et à tous. Rendez-vous demain pour une autre table d'harmonie.

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Posé aujourd'hui, on pourrait appeler ça une Beethoveniana, tiens. Des œuvres de jeunesse. J'aime les œuvres de jeunesse, elles sont amicales, elles sont parlantes. C'est de la musique qui accompagne bien. Et ça inclut quand même un chef-d'œuvre comme la sonate pathétique pour piano, publiée avant 1800, c'est la jeunesse de Beethoven. On va avoir de la musique de ballet, qui est une chose assez rare chez Beethoven, le ballet des Chevaliers, et un des magnifiques quatuors à cordes de l'opus 18. Alors, je suis très heureux de vous savoir à l'écoute, Marc-André Doran au micro, et j'espère que vous allez passer un bon moment sur cette radio dont vous avez fait le choix, ici Musique Classique. Alors, Beethoven a écrit une bonne série de sonates pour piano, il a écrit une série de sonates pour piano et violon, quelques-unes pour violoncelle, mais les instruments avant ont peu de choses à se mettre sous la dent. Alors, les cornistes sont très heureux de jouer la sonate opus 17 en fa pour piano et cor, deux vrais bons musiciens de chez nous, Louis-Philippe Marsolet, cor, et David Jalbert, piano.

un Beethoven moins connu, clairement, la sonate en fa majeur, opus 17 pour piano et corps. On vient de l'entendre avec David Jalbert piano et Louis-Philippe Marsolet au corps. C'est un disque que j'aime bien, c'est un récital complet corps et piano, paru chez Atma, ça a été enregistré en 2008 et on trouve des œuvres de la première demi du 19e siècle et on n'est pas loin effectivement de l'entourage de Beethoven avec Karl Czerny, Ferdinand Ries, c'était des gens qui étaient près de lui, et une œuvre aussi de Ignaz Moscheles. C'est un disque de première classe avec David Jalbert piano et Louis-Philippe Marsolet au corps. Un genre méconnu chez Beethoven, la mélodie, voix et piano, le lead, les leaders. Et ça, clairement, occupe pas du tout la même place que les symphoniques, les sonates pour piano, mais Beethoven, d'une affaire à l'autre, il a quand même écrit 90 mélodies. Et Beethoven joue donc un rôle important dans l'établissement de ce genre, si vous voulez. Il remet ça dans les mains de Schubert. Et dans la prochaine œuvre qu'on va entendre, quand Beethoven compose ça, Schubert est un bambin de 5 ans. Vraiment, ça met les choses en perspective. Opus 48, Beethoven utilise des textes du poète Christian Gellert. Et ce ne sont pas des textes religieux, mais ce sont des textes spirituels. Il y a une certaine piété là-dedans. On faisait ça à la maison, à l'époque, des dévotions personnelles. Alors, des textes assez célèbres pour que Beethoven, à cette époque-là, pense à les mettre en musique. C'est très digne, ça s'écoute bien. C'est un Beethoven amical, encore une fois, je dirais. Et ça va nous permettre d'entendre la voix de baryton de Matthias Goehr et le Canadien Jan Lisicki au piano dans les Gellert Lieder, opus 48 de Beethoven.

des mélodies de Beethoven, les Lieder d'après Gellert, opus 48. On vient d'entendre Matthias Görne, baryton, Jan Lisicki, piano. Alors, Gellert était un poète, un écrivain, un philosophe. Ses textes étaient très lus à l'époque, donc une belle occasion pour Beethoven de faire des chants, des mélodies sur des textes appréciés. Et chose intéressante, il semble que le fils de Jean-Sébastien Bach, Carl-Philippe Emmanuel, ait été à certains égards une sorte de modèle de Beethoven dans l'ornementation au clavier et aussi dans la composition de mélodies. Et Carl-Philippe avait composé sur ses Gellert, ses poèmes de Gellert, et Haydn aussi l'avait fait. Donc Beethoven s'inscrit dans une tradition. Merci d'avoir choisi la radio Ici Musique Classique. Marc-André Doran au micro. On va aller maintenant vers une musique conçue comme un divertissement. C'est quelque chose de vraiment pas connu dans l'œuvre de Beethoven. Le Ritterballett, le ballet des chevaliers, le ballet chevaleresque. C'est un des deux ballets composés par Beethoven. Il y a le très ample Les créatures de Prométhée que je vous ai présenté à certains moments. Les créatures de Prométhée qui est le titre d'une émission sur la radio que vous écoutez d'ailleurs avec mon collègue François Lemay et Mathilde Legault à la réalisation, et le très succinct Ritterballett, ballet chevaleresque qu'on va entendre maintenant. 1791, Beethoven a 21 ans. Alors voici ce ballet chevaleresque avec l'ensemble, la Sinfonia Nicolas Esterházy, le chef hongrois Béla Drahos, la musique de Beethoven. C'est tout léger.

Le Ritter Ballet, le ballet des chevaliers, le ballet chevaleresque, c'est une œuvre de la jeunesse de Beethoven. Ça porte le numéro 1 dans la section des œuvres sans opus. C'est interprété par la Sinfonia Nicolas Esterházy. On est en Hongrie avec le chef Béla Drahos, un disque Naxos paru en 1995. Le ballet des chevaliers, c'était pour une fête sociale mondaine, c'était pour la bourgeoisie. Et curieusement, il semble que le nom de Beethoven n'apparaissait pas dans le programme. La musique était attribuée au comte von Waldstein. Et c'est étonnant, il n'y a probablement pas tant d'injustices. Peut-être que l'œuvre s'était faite en collaboration avec les deux, que Waldstein avait donné des idées générales à Beethoven. En tout cas, Waldstein aura été très bienveillant dans la vie de Beethoven. Il l'a aidé, il a fait du mécénat, si vous voulez, pour les deux séjours de Beethoven à Vienne, le deuxième qui va devenir définitif. Alors, on était vraiment dans une partie périphérique, si vous voulez, de l'œuvre de Beethoven, quelque chose de plus secondaire. Là, on va vers un vrai chef-d'œuvre. On peut dire qu'il y a le Beethoven d'avant 1800, puis le Beethoven d'après 1800. Là, on est en 1798, mais Beethoven lance un signal. Voici à quoi va ressembler la suite. Lui, il y a une partie de lui-même qui est déjà rendu, si vous voulez, dans sa haute maturité. C'est une œuvre grave par certains côtés, puis c'est intéressant parce que on associe la surdité de Beethoven à la maturité de sa vie, mais en fait, il en a ressenti les symptômes assez tôt, probablement vers la fin de la vingtaine, dans la trentaine. Est-ce qu'il y a un peu de ça dans cette musique-là, dans ce surcroît de dramatisme, si vous voulez? Le titre Pathétique n'est pas de Beethoven. Il a été suggéré par le poète Schiller et Beethoven était d'accord avec cette idée-là. C'est un de mes disques de piano préférés, vraiment, depuis très longtemps, avec Rudolf Serkin en 1962, absolument valeureux, présent, engagé dans cette sonate numéro 8, la sonate opus 13, pathétique en do mineur de Ludwig van Beethoven.

la sonate pathétique de Beethoven, et ça me touche particulièrement d'avoir fait ce partage, parce que ce qu'on vient d'entendre là, c'est un de mes tout premiers disques compacts. J'ai acheté ça donc à la fin des années 1980. Ça commençait le compact, puis on allait chez Sam the Recordman au centre-ville de Montréal, puis cette marque-là de disque, ça s'appelait Maestro. C'était CBS Columbia. Il y en avait des boîtes pleines, ça coûtait 3,98. C'était déjà pas cher à l'époque, alors on passait à la caisse et on en avait des disques Maestro et des disques de haute tenue de première classe, comme ce qu'on vient d'entendre, Rudolf Sirkin en 1962, dans la sonate numéro 8 de Beethoven, la Pathétique. Et ça reste un des disques chers à mon cœur. C'est un couplage extrêmement classique. Il y a la Pathétique, la Claire de Lune, la Passionata, et ça fait merveilleusement le travail, comme on dit. Marc-André Dorin ici, je vous remercie d'avoir fait le choix de la radio ici Musique Classique. On écoute aujourd'hui ensemble du jeune Beethoven. On lit ça dans les notices à propos de Beethoven, qu'il y a trois périodes, il y a trois manières dans sa production. La première période, qui va jusqu'à 1800 à peu près, la jeunesse, l'apparition de la surdité possiblement, et on pourrait l'appeler cette période-là à l'ombre de Haydn et de Mozart. La deuxième période, alors là, Beethoven est au sommet, c'est l'héroïque, la cinquième symphonie, les quatuors Razumovsky, des sonates pour piano formidables. Alors moi, j'appellerais cette période-là la conquête, le triomphe. Et il y a la dernière période, on pourrait parler de repli, de spéculation, de conception d'œuvres plus audacieuses, personnelles. La surdité l'a amené ailleurs, au fond. Et moi, j'appellerais ça le laboratoire de l'alchimiste. Alors, les six quatuors de l'opus 18 sont, avec les deux premières symphonies, la conclusion de la première période de Beethoven. C'est le socle, c'est le solage de toute son œuvre, je dirais. On sent le souffle de Haydn, de Mozart dans sa nuque, mais c'est plus possible de confondre et de dire c'est du Haydn ou c'est du Mozart, c'est du Beethoven. La construction des phrases, la forme, les tournures mélodiques. Je vous propose un des quatuors de la série, le cinquième en la majeure de l'opus 18, quatuor à accorde une version classique, le quatuor viennois Alban Berg, enregistrement de 1981. Voici l'opus 18, le quatuor numéro 5 de Ludwig van Beethoven.

avec les musiciens du quatuor Alban Berg. On vient d'entendre le quatuor opus 18 numéro 5. C'est donc le cinquième des 16 quatuors de Beethoven. Et c'était avec cet ensemble viennois. La série des 16 quatuors est d'ailleurs inaugurée par l'opus 18 qui comporte une suite de 6 quatuors. Et c'est la plus longue collection d'œuvres de Beethoven avec le même numéro d'opus. Il y a par exemple les 3 sonates opus 2 pour piano, les 3 sonates opus 30 pour piano et violon, mais là, les 6 quatuors de l'opus 18, Beethoven voulait vraiment s'imposer. Il nous reste un petit peu de temps dans l'émission, puis il y a une autre œuvre de cette période qui a eu un si grand succès, la jeunesse de Beethoven, que Beethoven en a pris ombrage à un moment donné. Il a dit, mon septuor, là, il y en a marre d'en entendre parler. J'ai fait mieux et j'aimerais qu'on passe à autre chose. Mais il est beau, ce sextuor, puis souvent, il y a une sagesse quand même dans le goût du public. Alors, je vous propose une archive, moi, ça me fascine. C'est Toscanini, en 1939, avec son orchestre de la NBC. C'est une version, entre guillemets, symphonique. Il y a les instruments avant, mais en fait, les pupitres de cordes sont multipliés. Donc, on trouve une clarinette, basson, corps, et le quatuor est multiplié pour une formation symphonique. Toscanini, alors, c'est pas la perfection d'aujourd'hui, mais que d'implication, que de présence, que de vigueur. Un extrait, un mouvement du septuor de Beethoven.

Un mouvement du Septuor de Beethoven, hein, c'était comme un petit dernier pour la route. C'était avec Arturo Toscanini en 1939 dans les studios de la NBC à New York. Toscanini était à la fin de sa carrière, si vous voulez. Il était en pleine gloire et on avait fondé l'orchestre de la NBC qui donnait des concerts radiophoniques qui étaient retransmis partout en Amérique du Nord, y compris au Canada et chez nous au Québec, je crois, sur les ondes de CKAC à l'époque. On parle des années 40. Il me parle beaucoup cet enregistrement ancien-là et je vous avoue que j'aurais plaisir éventuellement à vous le présenter au complet. Cette version semi-symphonique, si vous voulez, on a entendu que les pupitres de cordes étaient multipliés, donc il y avait les instruments avant, le cor, le basson, la clarinette, mais il y avait toute une formation de cordes, alors que dans l'original, c'est un quatuor. C'est quatre musiciens, deux violons, alto, violoncelle. Que de plaisir à partager ces musiques, vous et moi. Merci à vous d'être là. Je vous invite à demeurer avec la musique sur la radio que vous avez choisie. Ici, musique classique. Merci à Alain Provencher, Marc-André Doran au micro. Bonne journée à vous. Portez-vous bien.

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Extrait de son album Portrait. La soprano Dorothy Rushman chantait pour nous à l'instant un leader de Richard Strauss, Morgan. Malcolm Martineau était au piano. La soprano allemande Dorothy Rushman, qui sera Estrella pour nous cet après-midi dans l'opéra du compositeur Franz Schubert, Alfonso et Estrella. Spontanément, on n'associe pas Schubert au monde de l'opéra. Pourtant, il a tout de même composé une dizaine d'œuvres pour le théâtre, en plus d'une demi-douzaine d'opéras qui ne sont restés inachevés. De son vivant, trois créations ont eu lieu. Le Shakespeare Dietz Willingbrüder en 1819, la féerie La Harpe Magique en 1820 et bien sûr les musiques de scène pour Rosamund en 1823. Son opéra Alfonso et Estrella est un des rares qu'il a eu le temps de terminer avant de nous quitter bien trop tôt, à l'âge de seulement 31 ans.

L'œuvre a été terminée durant le mois de février 1822 sur un livret de son ami Franz von Schobert, mais c'est seulement au mois de juin 1854, après la mort de Schubert, qu'on pourra enfin voir la création. C'est alors Franz Liszt qui en assure la direction, c'était au Théâtre national allemand de Weimar. L'histoire se passe en Espagne. Froilà, le roi déchu de Léon, vit incognito dans une vallée paisible. Les habitants le reconnaissent comme leur souverain et ils fêtent le 20e anniversaire de son arrivée parmi eux. À leur demande, Froilà désigne son fils, Alfonso, comme chef. Alfonso qui ignore tout de son ascendance royale. Tandis que Froilà apprécie sa petite vie tranquille, Alfonso, lui, ne rêve que d'aventures héroïques. Mais Froilà l'exhorte à la patience. Bientôt, Alfonso vaincra, avec son armée, un cruel tyran qui règne en usurpateur sur Léon. Pour appuyer ses dires, Froilà donne à Alfonso la chaîne d'Euric, qui fait partie du vieux trésor royal. Au même moment, au château de Morregato, la cour se prépare pour la chasse. Les tristes pensées d'Estrella, la fille du roi, sont interrompues quand Alfonso débarque. Ce fier général, aux ordres de Morregato, a combattu glorieusement les morts et désire maintenant la main d'Estrella en récompense. Mais quand elle le repousse, il jure de la contraindre. Pour le prix de ses services, Morregato promet à Adolfo de satisfaire tous ses désirs. Alors qu'Alfonso demande sans détour Estrella pour épouse, Morregato remarque l'aversion de sa fille. Il ajoute donc cette condition. Seul pourra épouser Estrella celui qui rapportera la chaîne d'Euric. Adolfo jure alors de se venger. Avec, entre autres, le baryton Jochen Schmickenbecker dans le rôle de Morregato, la soprano Dorothée Rochmann dans le rôle d'Estrella, c'est le baryton basse Anno Müller-Brachmann qui sera Adolfo, alors que le baryton Christian Gerhaer est le roi Froilà. C'est le ténor Kurt Streit qui va incarner Alfonso. Le chœur de la radio de Berlin et l'orchestre philharmonique de Berlin sont placés sous la direction de Nicolas Arnoncourt. Voici le premier acte de l'opéra Alfonso et Estrella du compositeur Franz Schubert.

Ton basse Anno Müller-Brachmann qui est Adolfo, alors que le baryton Christian Gerhaher est le roi Froila. C'est le ténor Kurt Streit qui incarne Alfonso. Le chœur de la radio de Berlin et l'orchestre philharmonique de Berlin sont placés sous la direction de Nicolas Harnoncourt. C'était le premier acte de l'opéra Alfonso et Estrella du compositeur Franz Schubert.

Morégato comprend l'aversion de sa fille pour Adolfo, qui jure vengeance. Il exige donc que soit retrouvée la chaîne d'Uric. Avec, entre autres, le baryton Jochen Schmickenbacker dans le rôle de Morégato, la soprano Dorothée Rochman dans le rôle d'Estrella, c'est le baryton

le chef Pablo Heras Casado à l'instant et l'orchestre baroque de Fribourg et le premier mouvement de la 5e symphonie de Franz Schubert. En guise d'entracte, maintenant, je vous propose de poursuivre avec la musique de Franz Schubert et sa messe numéro 5 en la bémol, Deutsch 678. C'est sa 5e messe qu'il compose au même moment où Beethoven, lui, planche sur ce qui deviendra sa future messe solennelle, soit entre 1819 et 1822. Schubert ira de quelques retouches en 1825 avant que sa messe ne soit présentée à la chapelle impériale la même année. La version qu'on va écouter ensemble est celle du chœur de chambre de la RIAS de Berlin et de l'orchestre des Champs-Élysées et son chef Philippe Hervègue.

Philippe Hervègue, à la tête de l'Orchestre des Champs-Élysées et du chœur de chambre de la RIAS de Berlin, et la messe numéro 5 en la bémol Deutsch 678 de Franz Schubert. Voilà qui nous ramène à notre programme principal maintenant, l'opéra du compositeur Franz Schubert, Alfonso und Estrella. Alfonso et Estrella. Deuxième acte. À la demande de son fils, Froilà chante la ballade d'un chasseur qui poursuit l'apparition d'une jeune fille dans la montagne et tombe dans un précipice. Peu après, Alfonso rencontre dans la forêt Estrella, qui a décidé de marcher seul, séparé de ses compagnons de chasse. Immédiatement, il succombe à son charme. Puis, Alfonso et Estrella avouent leur amour, en souvenir de quoi Alfonso donne à Estrella la chaîne d'Euric. De leur côté, les conjurés se réunissent dans un lieu secret. Adolfo expose son plan pour renverser Morregato, puisque ce dernier a usurpé par traîtrise le trône du bon roi Froilà. Un peu plus tard, Morregato croit sa fille perdue, puis quand Estrella revient, il éclate de joie. Elle lui raconte comment elle a réussi à mettre la main sur la chaîne d'Euric. Mais quand le chef de la garde royale annonce l'approche des conjurés, les soldats se précipitent au combat. Avec, entre autres, le baryton Jochen Schmeckenbecker dans le rôle de Morregato, la soprano Dorothée Rochmann dans le rôle d'Estrella, c'est le baryton basse Anno Müller-Brachmann qui est Adolfo, alors que le baryton Christian Gerhaer est le roi Froilà et le ténor Kurt Streit incarne Alfonso. Le chœur de la radio de Berlin et l'Orchestre philharmonique de Berlin sont placés sous la direction de Nicolas Arnoncourt. Voici le deuxième acte de l'opéra Alfonso et Estrella du compositeur Franz Schubert.

Estrella est enfin de retour. Elle porte sur elle la fameuse chaîne d'Euric, alors que les conjurés marchent sur le palais. Avec, entre autres, le baryton Jochen Schmickenbaker dans le rôle de Morigato, la soprano Dorothée Rochman dans le rôle d'Estrella, c'est le baryton basse Anno Müller-Brachmann qui est Adolfo, alors que le baryton Christian Gerhaer est le roi Froila. Le ténor Kurt Streit, pour sa part, incarne Alfonso. Le chœur de la radio de Berlin et l'orchestre philharmonique de Berlin sont placés sous la direction de Nicolas Arnoncourt. C'était le deuxième acte de l'opéra Alfonso et Estrella du compositeur Franz Schubert.

Mathieu Godet au piano et le scherzo pour piano Deutsch 595 numéro 2 de Franz Schubert. Nous voilà maintenant rendus au troisième acte, la conclusion de notre programme principal, l'opéra du compositeur Franz Schubert, Alfonso et Estrella. La guerre est rude, les troupes d'Adolfo sont victorieuses. Adolfo tente à nouveau de contraindre Estrella qui refuse encore. Dépité, il veut la poignarder. Mais Alfonso arrive à temps. Estrella révèle alors qu'elle est la fille de Morregato, dont elle craint la mort. Alfonso promet de le sauver et appelle au son du cor Froilà et ses guerriers. Quand Froilà apprend la véritable identité d'Estrella, il hésite, mais il l'amène dans une chaumière pour qu'elle y soit en sécurité. Alors arrive Morregato, abandonné de tous et désespéré. Il rencontre Froilà devant la chaumière. Les deux hommes se réconcilient. Quand Alfonso arrive avec la nouvelle de sa victoire, Morregato révèle qui est Froilà. Alors Adolfo est gracié, Alfonso devient le nouveau roi de Léon et il épouse Estrella. Et tout est bien, qui finit bien. Avec entre autres le baryton Jochen Schmeckenbecker dans le rôle de Morregato, la soprano Dorothée Rochmann dans le rôle d'Estrella, c'est le baryton basse Hanno Müller-Brachmann qui est Adolfo, alors que le baryton Christian Gerhard est le roi Froilà et le ténor Kurt Streit incarne Alfonso. Le chœur de la radio de Berlin et l'orchestre philharmonique de Berlin sont placés sous la direction de Nicolas Arnoncourt. Voici le troisième acte, la conclusion de l'opéra Alfonso et Estrella du compositeur Franz Schubert.

Morigato est heureux de retrouver sa fille. Alors que Adolfo est gracié et Alfonso est proclamé roi, il pourra épouser Estrella. Avec entre autres le baryton Jochen Schmeckenbecker dans le rôle de Morigato, la soprano Dorothée Rochman dans le rôle d'Estrella, c'est le baryton basse Anno Müller-Brachmann qui était Adolfo, le baryton Christian Gerhaer, lui, était le roi Froila, et le ténor Kurt Streit incarnait Alfonso. Le chœur de la radio de Berlin et l'orchestre philharmonique de Berlin étaient placés sous la direction de Nicolas Arnoncourt. C'était le troisième acte, la conclusion de l'opéra Alfonso et Estrella du compositeur Franz Schubert.

La flûtiste canadienne Nadia Labrie était accompagnée au piano de Mathieu Godet. Ce qui nous amène à la toute fin de notre rendez-vous de cet après-midi, que je vous propose de passer pour les quelques minutes restantes en compagnie du pianiste Christian Zimmermann et des quatre impromptus de l'opus 90 de 899 de Schubert.

Le pianiste Christian Zimmermann et les quatre impromptus de l'opus 90 Deutsch 899 de Franz Schubert. Et voilà, c'est ainsi que se termine notre rendez-vous de cette semaine. Si vous avez envie de m'écrire pour partager avec moi vos impressions, ça me fait toujours plaisir de vous lire. Vous pouvez le faire à l'adresse samedi à l'opéra en un seul mot, @radio-canada.ca. Moi, je vous retrouve demain matin à 8h sur Ici Musique Classique pour l'émission de chant choral de tout cœur avec vous. Je m'appelle Daniel Vincent, je vous souhaite une très belle semaine et je vous dis à bientôt.

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2: Bonsoir, c'est l'heure de toute une musique. J'espère que vous allez bien, que votre automne est lumineux. Alors, peut-être pas, non, mais enfin, pour stimuler notre imagination, on va commencer en Norvège. Voici une danse norvégienne. La violoniste y donne une touche folklorique swingante, ce qui ajoute autant de charme que de fraîcheur. Je m'appelle Marie-Christine Trottier. Bienvenue à Toute une musique.

La danse norvégienne de Johan Halvorsen, la danse numéro 1, Néum Järvi dirige avec grâce et dynamisme l'Orchestre philharmonique de Bergen, accompagné de la violoniste Marianne Thorsen pour ce volume consacré tout entier aux œuvres orchestrales de Johan Halvorsen, une figure majeure de la vie musicale de son pays durant les premières décennies du 20e siècle. Il quittait ce monde en 1935. Une musique qui donne des ailes et qui illumine notre automne. On va rester dans les airs avec ce qui s'en vient. Nous nous rendons sur la planète Jupiter, l'une des 7 planètes de la suite, les planètes de Gustav Holst. Le compositeur britannique a élaboré son œuvre en 7 mouvements, afin que chaque mouvement représente une planète avec son caractère astrologique. Mars, le porteur de guerre, Vénus, la porteuse de paix, Saturne, porteur de la vieillesse, Uranus, le magicien. Comme toute une musique est de nature optimiste, Guylaine a choisi Jupiter, porteur de joie.

Jupiter, le quatrième mouvement de la suite Les Planètes de Gustav Holst, un enregistrement de référence de 1987 avec l'OSM et Charles Dutoit. Steve, derrière la console, Steve Saint-Pierre, était pas bien vieux à ce moment-là, n'est-ce pas, Steve? Dans son disque, on va changer d'atmosphère puisqu'on s'intéresse maintenant au disque intitulé « Pressentiment » avec la pianiste Claire Désert. Elle explore sur cet enregistrement le côté intuitif de plusieurs compositeurs. Elle rassemble des œuvres nébuleuses de Janáček, Schönberg, Brahms et Schumann. Robert Schumann est son compositeur de cœur, hanté par de sombres pensées prémonitoires. Claire Désert joue ses quatre pièces de la nuit, opus 23, toutes liées par leur atmosphère sombre.

Il n'y a pas beaucoup de soleil dans ce qu'on vient d'entendre, mais c'était tellement beau. La pianiste Claire Désert jouait les pièces de la nuit, les Nachtstücke de Robert Schumann. Et maintenant, Till l'espiègle de Richard Strauss. Vous savez, cette œuvre a été composée pour une immense formation orchestrale, un orchestre d'une taille pratiquement jamais vue auparavant. PO s'est rappelé qu'en 2018, les solistes de l'OSM avaient relevé avec brio ce défi en enregistrant Till l'espiègle à 5 musiciens, violon, clarinette, cor, basson et contrebasse. Plus récemment, le Café Orchestra du violoniste Magnus Boy Hansen, il s'est livré à un exercice semblable, rendre toutes les couleurs et la fougue de cette partition à seulement 7 musiciens, un quatuor à cordes, une contrebasse, un accordéon et un piano.

Ah, l'illusion du grand orchestre est bluffante avec les 7 musiciens du Café Orchestra du violoniste Magnus Boye Hansen. Très intéressant cet ajout de l'accordéon dans le rôle de l'espiègle, finalement. Avec eux, nous entendions le poème symphonique « Till l'espiègle » de Richard Strauss. Un quatuor de Beethoven maintenant. Le quatuor Kalidor porte ce projet fou de l'intégrale des quatuors de Beethoven sur disque. Il a enregistré les 16 quatuors de Beethoven en 7 sessions qui se sont étalées sur 2 ans et demi. L'excellente productrice Judith Sherman, dont la spécialité est précisément l'enregistrement de la musique de chambre, elle les a guidés. On apprécie son accompagnement car elle met l'accent sur la spontanéité et l'énergie plutôt que sur la perfection. Et ça, c'est l'altiste Jeremy Berry qui raconte ça. Il ajoute qu'elle a su maintenir l'enthousiasme des 4 musiciens tout au long du projet. Les derniers quatuors ont été enregistrés les premiers, tandis que les quatuors de l'opus 18 ont été enregistrés lors des dernières sessions. Et ce ne sont pas les plus faciles, croyez-moi. Le quatuor Kalidor joue l'un des quatuors de l'opus 18, le numéro 2.

Le quatuor Kalidor jouait le quatuor numéro 2 de l'opus 18 de Beethoven. Vous écoutez toute une musique sur Ici Musique, je m'appelle Marie-Christine Trottier. Le pianiste canadien Jaden Isaac Turcot, lui, il collectionne vraiment les victoires. En 2024, il a remporté le premier prix à 3 prestigieux concours. Au CMIM, ensuite au Concours international de piano de Leeds, au Royaume-Uni, ensuite en Espagne, au Concours international de musique Maria Canals. Selon lui, arriver à maîtriser parfaitement le répertoire, la capacité de se produire sous une pression extrême, eh bien, tout ça est primordial si tu veux mener une carrière d'interprète. À Barcelone, il a été très inspiré pour l'enregistrement d'un cycle de sonates pour clavier de Antonio Soler, un compositeur espagnol rarement à l'affiche des récitals. Jaden dit en entrevue que ce qui l'a attiré dans ce répertoire, c'est le rythme et la vitalité de la musique de Soler. Son écriture est pleine de vie, empreinte d'un esprit de danse, et même ses pièces plus lentes dégagent une grâce infinie. Et c'est particulièrement agréable à interpréter et à écoutez, j'ajouterai. En tout cas, cet enregistrement épate tout le monde. On salue la finesse du pianiste, sa capacité à rendre les ornementations sophistiquées de cette musique. Jaden Isaac Turcot joue 4 sonates d'Antonio Soler.

Le soleil est revenu avec Jaden Isaac Durco qui jouait 4 sonates de l'espagnol Antonio Soler. Le violoniste Shunxi Sato, il est fasciné par le mouvement lent du concerto en mi majeur de Jean-Sébastien Bach. Il en parle avec tellement de passion. Ce deuxième mouvement est tout simplement incroyable. C'est l'une des plus belles choses qu'il a entendues de toute sa vie. Un mouvement très sombre qui offre tout un contraste avec les premiers et derniers mouvements du concerto. Le mouvement lent est en do dièse mineur. Ça, c'est une tonalité très inconfortable pour un violoniste qui vient accentuer le côté torturé et tendu du mouvement. Les basses qui répètent un motif qui fait songer au battement du cœur. Ce battement de cœur s'arrête pour reprendre ensuite afin qu'on redescende sur terre ou peut-être en enfer. Le violoniste Shunsuke Sato joue les 3 mouvements du concerto en mi majeur BWV 1042 de Jean-Sébastien Bach.

Le violoniste Shunsuke Sato jouait le concerto en mi majeur de Jean-Sébastien Bach. Belle nouveauté du clarinettiste suédois Martin Fröst et du contrebassiste québécois Sébastien Dubé. Ces deux-là travaillent ensemble depuis un moment déjà. Une question de musicalité complice, mais aussi de proximité. Sébastien Dubé obtenait, en 1993, un poste de contrebassiste à l'Orchestre philharmonique de Bergen, en Norvège, et il vit en Scandinavie depuis. Il fait partie des musiciens invités sur l'album Bach du clarinettiste Fröst. Que du Bach, ou presque. Une seule exception, l'Ave Maria de Charles Gounod, quoique cet Ave Maria, ne l'oublions pas, est basé sur le prélude en Do majeur de Bach. Martin Fröst explique que pour enregistrer cet album, il a dû développer une toute nouvelle façon de respirer. Car oui, c'est vrai, la musique de Bach a été conçue pour les instruments à cordes ou les claviers. Et souvent, il n'y a tout simplement pas d'espace pour respirer. Jouer ce répertoire à la clarinette, c'est vraiment un beau défi. L'album s'intitule Bach, un acronyme pour Beyond All Clarinet History, histoire de la clarinette au-delà de tout.

Ah, que c'est beau! L'aria des variations Goldberg, qui était précédée du prélude numéro 6 et de l'allemande de la suite française numéro 5 pour clavecin. Ce répertoire de Jean-Sébastien Bach fait partie de l'album du clarinettiste Martin Fröst. Bach avec un point entre chaque lettre pour Beyond All Clarinet History. On a entendu aussi le luthiste Jonas Nordberg et bien sûr le contrebassiste québécois Sébastien Dubé. Quel plaisir cet album! Et quel plaisir ces deux heures en votre compagnie à écouter toutes ces belles musiques. Pour m'écrire toute une musique en un seul mot, @radiocanada.ca. Sinon, ben, allez toujours sur la page de l'émission. Sur l'application Radio-Canada Audio, c'est encore possible de communiquer avec nous directement. Tous les détails et informations concernant les œuvres entendues se retrouvent également sur Radio-Canada Audio, sur la page de l'émission. Tous les détails y sont. Stanley Péan et le jazz dans un instant sur ICI Musique. Je pense que Stanley a apprécié ce qu'on vient d'entendre avec Martin Fröst et Sébastien Dubé. L'équipe que je remercie, l'équipe de Toute une musique, Steve Saint-Pierre à la console, avec moi à la recherche Pierre-Olivier Allary, à tous ses choix inspirants et inspirés des musiques, Guylaine Picard, la réalisatrice. Je m'appelle Marie-Christine Trottier. Bonne nuit, adieu les soucis, à lundi,

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